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2: Bonjour et bienvenue à Santé 360 degrés en ce 11 mai. Ah oui, alors nous commençons à être entourés de vert, de verdure, de petites feuilles tendres, de bourgeons, c'est magnifique et ça nous fait du bien, il faut le dire, hein, parce qu'à un moment donné, oui c'est beau l'hiver, mais il arrive un temps où ça doit bien sûr laisser la place au printemps. Alors nous y sommes et c'est avec joie que nous apprécions cette saison. Mais c'est des grands changements, passer de l'hiver au printemps, et puis il y a beaucoup de poussière, il y a des gens qui commencent à avoir des réactions allergiques, alors évidemment, il faut faire très attention à soi. Donc, nous sommes ensemble jusqu'à 15 heures, n'hésitez pas à téléphoner pour poser des questions santé. Alors, c'est le 450-335-1570. Si vous êtes de Montréal ou de la rive nord de Montréal, sinon ailleurs au Québec, le 1-844-937-7735, 1-844-937-7735. Donc, alors, en débutant l'émission, je vais vous parler de un produit qu'on appelle la curcumine Max Absorb de New Roots Herbal. Alors, bien sûr qu'on s'intéresse beaucoup au curcuma et à la curcumine, donc qui est très très importante, qui va agir sur l'inflammation. Et ici, on parle donc d'un curcuma rouge, curcu rouge, et qui a une biodisponibilité plus élevée. Et ce qui est très intéressant, qui va aider à réduire la protéine C réactive. Très important, vous savez, j'en parle à l'occasion, la protéine C réactive qu'on peut mesurer dans le sang par un test et qui nous indique donc si le corps est en réaction inflammatoire. Alors, donc, c'est un important marqueur d'inflammation, la protéine C réactive. Et on a confirmé par des études que cette curcumine rouge, qui a une biodisponibilité plus élevée, va aider à réduire les marqueurs d'inflammation. Très intéressant pour les gens qui ont, ben oui, de l'inflammation, qui s'est déposée au niveau articulaire, au niveau des bronches, au niveau intestinal, au niveau même du cerveau. Il y a beaucoup d'endroits dans le corps qui peuvent être touchés par l'inflammation et ça ne va pas en diminuant. Et souvent avec l'arthrose, il y a de l'ostéoarthrite qui est un mélange d'arthrite et d'arthrose. Alors ce produit, on retient Max Absorb Curcumine. Et c'est indiqué ensuite dessous, curcu rouge, 225 mg, il s'agit de capsules. Et ensuite, c'est indiqué, réduit les marqueurs d'inflammation. Et on parle d'une nouvelle étude, absorption accrue Alors oui, c'est vraiment extrêmement intéressant. Donc, ne pas oublier que on peut aller encore plus loin avec la curcue rouge pour aider à réduire, donc, comme je viens de l'expliquer, les marqueurs d'inflammation. Et c'est ça, c'est toujours parce qu'on veut, bon, donc, l'assimiler au maximum, hein, c'est toujours ce qu'on souhaite, ces fameux éléments, curcumine du curcuma, et grâce à une technologie qu'on appelle de dispersion exclusive, qui améliore la biodisponibilité de la curcumine, eh bien, on obtient une structure cristalline, hein, de la curcumine en une dispersion qu'on appelle solide amorphe, forme flexible, curcu rouge, donc qui permet d'avoir une meilleure solubilité et une meilleure absorption. Alors ça, c'est très important parce que ça permet aux composés actifs d'atteindre la circulation, hein, et donc de pouvoir agir de façon plus importante dans le corps. C'est très important et très précieux. 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Maintenant, je vais parler avec Jeanne. Je commence avec Jeanne de Montréal. Oui, bonjour.
3: Bonjour, Madame Verdon.
2: Oui.
3: C'est un plaisir de vous parler.
2: C'est un plaisir aussi.
3: J'ai eu un problème il y a environ un an et demi. J'ai fait une chute sévère sur ma hanche droite et mon dos. Mm. Depuis ce moment, après cette chute, j'ai été à peu près 4 mois sans pouvoir à peu près marcher.
2: Oh.
3: Et bon, j'ai souffert le martyr, là, à coucher, là, ça fait mal, mais ça, là, c'était épouvantable. Mais en tout cas, je vous appelle parce que là, je veux plus prendre de Tylenol, etc., quoi que j'en ai peu pris. Je me suis fixée avec plein de choses. Mais je voudrais savoir si New Roots ou vous, vous n'auriez pas quelque chose. Là, vous venez de parler du curcuma.
2: Oui.
3: Je prends un comprimé de curcuma le soir avant de dormir, mais probablement que c'est pas assez.
2: Ben, c'est
3: j'ai
2: ça. Besoin,
3: j'ai besoin d'être soulagée de mes douleurs, mais d'une façon naturel, j'ai besoin de vous.
2: Mm-hmm. Mais je veux dire, on parle de douleurs extrêmes ou ça va quand même mieux?
3: Oh, ça va beaucoup mieux parce que je me suis fait en fait un régime d'exercice là, tu sais, que je fais tous les matins et tous les soirs. Ça va beaucoup, beaucoup mieux. Mais un exemple, admettons que je suis assise 20 minutes ou une demi-heure, j'essaie d'éviter ça. Quand je me lève, là, j'ai tellement mal au dos, là, ça n'a pas de bon sens, j'ai de la misère à marcher. Puis là, je marche et ça va mieux, tu sais.
2: Mm-hmm.
3: Ça va beaucoup, beaucoup mieux parce que il ne faut pas être...
2: Oui, c'est ça, il ne faut pas ankyloser, comme on dit. Hein. C'est bien de bouger parce que c'est sûr que le liquide synovial, hein, va être mieux pompé pour aider les cartilages, ça aide les tendons, les ligaments, ben oui, ça c'est sûr. Mais donc vous dites que en principe vous prenez peu de Tylenol, mais vous prenez pas de médicaments pharmaceutiques sinon. C'est ça?
3: Moi, je fais l'hypertension contrôlée depuis 20 ans. Je prends du losartan, une fois par jour. Mais je vais pas très bien, là, tu sais, je prends de l'ail, je vais très bien, mais oui. C'est pas des douleurs. C'est les douleurs dans le dos, j'ai beau me frictionner avec...
2: Oui, je comprends. Mais vous savez, dans New Roots, il y a un produit, d'ailleurs, que j'ai au bureau, là, qui s'appelle analgésique articulaire.
3: Oh mon Dieu, je vais écrire ça. Analgésique
2: articulaire.
3: D'accord.
2: Alors, c'est une capsule qui contient plusieurs substances naturelles. Oh. Et quand une personne en prend, ça peut, en général, on va aller vers une capsule, hein,
3: d'accord,
2: qui peut être répartie. Je veux dire, en prendre aussi dans la journée, ne pas prendre ça près des médicaments, c'est toujours pareil, hein. On attend 2 heures, mais ça peut aller jusqu'à une capsule 3 fois par jour, ou des fois 2 capsules 2 fois, tout dépend, hein. Faut s'habituer, voir, hein, comment ça va avec le produit. C'est sûr que dans l'analgésique articulaire, il y a déjà du curcuma. Bon, à part ça, oui, je viens de parler de l'autre qui va agir sur les marqueurs d'inflammation. Est-ce que vous, on a dû tester ça? Est-ce que vous en savez un petit peu plus sur votre protéine C réactive? Ça vous dit rien?
3: Non, ça me dit rien, ça.
2: Non.
3: Je suis infirmière, mais j'ai jamais entendu parler de ça, non. J'ai pas... Après cette chute-là, Joanne, je me suis pas rendue à l'hôpital. Je savais que j'avais pas de fracture.
2: Ouais.
3: Mais la douleur était immense parce que j'ai de la glace et non, je vais aller me chercher le...
2: Mais en tout cas, commencez avec ça, analgésique articulaire, et il y a aussi le musculomassage dans New Roots, qui est une lotion qui a été développée dans l'Ouest canadien pour les skieurs et les alpinistes, avec grand succès.
3: Oh my God, ça c'est parfait.
2: Oh oui, c'est très, très bien. Et c'est pour ça que New Roots ont demandé la permission de faire la formule et de la faire connaître au grand public. Alors moi, j'ai ça au bureau, là. Vous savez, le analgésique articulaire et puis aussi, donc, comme j'ai dit, le musculomassage, si ça vous intéresse.
3: Pour me rendre chez vous, quel métro est-ce que... Parce que moi,
2: métro,
3: je suis au
2: métro
3: Jarry.
2: Oui.
3: D'accord, OK.
2: Métro Jarry. De là, vous pouvez prendre un autobus pour 2 coins de rue.
3: D'accord.
2: Ah, voilà, faut le dire. C'est le 8415. C'est ça qu'il faut demander. 8415. D'accord? Saint-Denis. Et moi, je suis au 2e étage, bureau 204. Il y a un ascenseur. Mais ce qu'on fait toujours, il faudrait que vous appeliez, vous pouvez le faire tout de suite après, là, mon assistante Michel, hein?
3: Ah oui, je vous suis, moi. Je vous écoute.
2: Parfait.
3: Absolument.
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3: D'accord, c'est parfait, ça. Je vais faire ça. J'ai 2 petites questions. Est-ce que... J'ai 78 ans, mais en très grande forme, sauf cette douleur-là. Est-ce que vous me conseillez de me faire vacciner contre le zona?
2: Écoutez, ma chère dame, ça c'est très personnel. Moi, personnellement, je ne l'ai pas fait.
3: D'accord.
2: On ne sait jamais. Okay. C'est très personnel, comme j'ai dit. Il y a des gens qui veulent se faire vacciner, il y en a que non, parce que c'est un petit peu comme une roulette russe. On ne sait pas comment le corps va réagir. Hein?
3: D'accord. Oui.
2: On ne sait pas. Alors, par contre, c'est sûr que ce que je veux dire, c'est qu'il faut toujours travailler sa santé. Hein? Parce que si, disons, quelqu'un le zona, vous savez que c'est le virus de la famille de la varicelle qui fait dodo dans le corps depuis l'enfance. Hein?
3: D'accord.
2: Et ça, ça se réveille toujours dans des conditions spéciales de stress. hein, soit une personne, bon, quelqu'un vient de décéder, ou une personne est au bout du rouleau, hein, a été aidant ou aidante naturelle, ou encore la personne doit déménager après 40 ans au même endroit. Vous savez, c'est toujours des gros stress qui amènent momentanément ce que j'appelle un crash immunitaire, hein. Puis là, boum, tout à coup, tout, le virus s'active. Mais c'est pas toujours nécessaire que ça devienne horrible. C'est qu'il y a une réaction du corps, d'inflammation, mais ça va selon tout ce qui se passe déjà dans le corps, hein. Mais c'est personnel, comme je vous dis.
3: D'accord.
2: Hein?
3: D'accord. Ma dernière question vous concerne. Je vous ai entendu dire que vous mangiez 25 kiwis.
2: Mais là,
3: je me suis dit, pourquoi et est-ce qu'elle mange le kiwi avec la pelure? Est-ce que vous pouvez me répondre? Je suis curieuse.
2: Ouais. Ben, écoutez, ça fait des années que je fais ça. Je ne mange pas avec la pelure. Je mange le kiwi vert. Je trouve que le jaune est trop sucré. Et c'est que c'est une source d'antioxydants, hein. Et il y a une substance très spéciale dans les kiwis, vous pourrez aller voir sur Internet, qui s'appelle PQQ. Ça, c'est l'abréviation, bien sûr, hein. Vous avez noté, là, hein?
3: Oui.
2: PQQ. Ouais, c'est ça. Allez lire sur ça. Vous allez voir, c'est quelque chose de très spécial, qui est quand même assez rare aussi dans la nourriture. Et moi, j'apprécie, ça me fait vraiment beaucoup de bien, le kiwi. J'ai décidé de faire un cadeau à mon corps. Hein? Il y en a qui font toutes sortes de cadeaux, mais moi, c'est le cadeau que je fais à mon corps.
3: Madame Verdon, PQQQ comme Québec.
2: Québec.
3: P-Québec, d'accord.
2: Deux fois, là, hein?
3: Oui, d'accord. Madame Verdon, je sais qu'on est à peu près du même âge, mais moi, ce que j'apprécie tous les samedis de vous, c'est votre érudition. Et votre érudition et votre gentillesse et votre humour. Mon Dieu, je me suis dit, Gilles, comment il s'appelle?
2: Louis-Gilles.
3: Je dis, il est tellement chanceux. J'espère qu'il l'apprécie. Mon Dieu, qu'il est chanceux.
2: Mais moi aussi, je suis chanceuse.
3: Je parle de vous. Je ne le connais pas. J'ai parlé une fois. Mais il est très, très gentil. Mais je me dis, et qui est chanceux de vous avoir. Vous êtes unique au monde, oh mon Dieu Seigneur. J'aimerais avoir une amie comme vous. Je vous dis, là, vous êtes unique. Je vous adore.
2: Bon, ben écoutez, c'est bien d'être apprécié, ça me touche parce que vous savez, ça fera fin d'août 34 ans que j'anime des émissions, hein. Ça fait 60 combien, là, je sais plus, je me suis jamais combien de temps que je suis dans le domaine, là. Depuis, là, ça, en tout cas.
3: Non, je suis allée à votre bureau.
2: Ah!
3: J'avais 21 ans. Une amie, puis je vous ai vue toute jeune aussi. On était jeunes, on était folles, on était belles. En tout cas, je vous adore. Merci pour
2: tout. Bon, ben c'est bien, d'accord.
3: Merci.
2: Au revoir, bonne journée.
3: Bonne semaine, au revoir.
2: Aïe, aïe, aïe. Donc, ben oui, c'est important d'avoir de l'humour, ça aide, hein, c'est sûr, ça fait toujours du bien. Donc, écoutez, je veux dire qu'il y a un tirage aujourd'hui, s'il y a suffisamment de personnes qui téléphonent. Et New Roots, ce mois-ci, veut faire connaître encore plus les champignons médicinaux. Alors, j'en ai parlé samedi, j'en reparle aujourd'hui. Donc, les champignons médicinaux, vous savez que ça, c'est un cadeau, hein? D'accord? C'est un beau cadeau que nous fait la nature. Cordyceps, qui est un champignon médicinal de vitalité, d'énergie, qui est assez intéressant aussi pour la santé des reins. Alors ça, c'est bien. Ensuite, chaga. Chaga est un champignon beaucoup des zones nordiques qui se développe sur le bouleau. Et ça devient un genre de masse très foncée, très noire, étonnante même, qui aide beaucoup au niveau de la vitalité, hein? D'accord? Mais ce qu'on pourrait dire, c'est la vitalité immunitaire. Il y a des gens qui ont déjà eu des cellules anormales, qui n'en ont plus, mais qui auraient avantage, si ces gens n'ont pas d'allergie au boulot, puisque ça pousse sur le boulot, ça se nourrit du boulot, à faire ça, prendre donc du chaga. Et là, c'est toujours la méthode d'extraction à l'eau chaude, qui est la méthode asiatique utilisée, préconisée par New Roots, pour avoir des polysaccharides qui vont bien s'assimiler dans le corps. Et une personne pourrait décider qu'elle va prendre tous les jours, faire un cadeau à son corps, une capsule, comme ça, régulièrement. À part ça, il y a le Lion's Mane, je l'appelle de son nom anglophone, qui a l'air d'une crinière de lion, tout un champignon spécial, hein, blanchâtre, qui a l'air d'une crinière de lion. Et c'est un champignon noogène, ça veut dire, qui va aider, et ça, ça a été confirmé, à produire des nouveaux neurones, ce que j'appelle la pouponnière de neurones. Hein? Ouh, on aime ça, avoir une petite pouponnière de neurones. Donc, Lion's Mane. Beaucoup de gens s'y intéressent. Aussi, donc, aujourd'hui dans le tirage, Vision Plus. Alors, Vision Plus est un produit aussi de New Roots. Beaucoup de gens qui recherchent une formule très, très, très complète, hein, avec lutéine, un caroténoïde, pour renforcer les yeux, aider à réduire le risque de développement de cataracte et aider la macula. Ben, ici, on a, ouf, beaucoup, beaucoup, beaucoup d'ingrédients. Je vous dirais que je compte pas exactement, mais on n'est pas loin de entre 15 à 20, c'est sûr. Ce produit, Vision Plus, connu précédemment sous le nom de Foresight, est très connu, très apprécié. Donc, on peut prendre une par jour capsule ou sinon deux. On a aussi B12, hein, qu'on appelle méthylcobalamine. Là, ici, on a une B12 à action rapide. C'est sûr que très concentré, donc on va pas se charger le corps avec ça, mais disons que, à l'occasion, une personne relève d'une grippe ou bien doit fournir beaucoup d'efforts incroyables, grand déménagement pendant 3 jours, pourrait prendre la B12 ultra rapide, ultra concentrée, s'il n'y a pas de contre-indication pour la personne, mais c'est quand même intéressant. Et on a aussi dans le tirage Curcumine Max Absorbe, donc la curcu rouge de 225 mg. Comme j'ai expliqué, qui va aider au niveau justement de la tendance inflammatoire. Alors ça vaut la peine, hein? On apprécie beaucoup de pouvoir avoir ces outils. Donc, on verra s'il y a suffisamment de téléphones. Une personne pourra gagner ce bouquet. 1, 2, 3, 4, 5, 6, 7, parce qu'il y a 2 cordyceps, un chaga, un lion's mane, une B12, un vision plus et un curcumine. Donc, curcu rouge. 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Voilà. Donc, alors, en attendant que vous appeliez pour poser vos questions, on va écouter un petit truc, une petite recette. Eh oui, une petite recette assez intéressante. Écoutez bien pour les personnes qui ont tendance au reflux acide.
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5: Les reflux acides, les fameuses brûlures d'estomac. Que faire? Les gens qui ont ces problèmes-là consultent au niveau de la médecine conventionnelle et se font toujours prescrire, sans plus de questions, des inhibiteurs de la pompe à protons, donc des médicaments qui vont réduire la production d'acide chlorhydrique au niveau de l'estomac. Et ensuite, ça continue, les gens vont prendre ça. Et on sait maintenant que, puisque ces médicaments réduisent de façon importante l'acide chlorhydrique, on n'en a pas suffisamment. On va donc beaucoup moins bien assimiler le calcium, qui nécessite quand même un minimum d'acide chlorhydrique dans l'estomac pour être assimilé. Et en parlant aussi des problématiques que ça peut amener au niveau de la digestion des protéines dans l'estomac, aussi activation de la B12, bon, qui se fait au niveau du fondus gastrique, mais c'est sûr que ça ouvre la porte à plusieurs problématiques. Je vous donne aujourd'hui une recette aidante au moment où vous avez des brûlures d'estomac, mais c'est sûr aussi que j'ajoute qu'il y a bien des gens qui ont besoin d'aide de façon très, très personnalisée et qui, en venant en consultation, arrive à faire un sevrage de ces médicaments qu'on appelle les inhibiteurs de la pompe à protons. Alors, il s'agit de la recette du lait de pomme de terre. Alors, vous allez choisir une pomme de terre moyenne, biologique de préférence. Avec la pelure, si vous n'avez pas de diverticule au niveau intestinal, pourquoi on conserve la pelure et on prend des pommes de terre avec une pelure fine, c'est que il y a des substances dans cette pelure qui sont très, très bonnes pour l'immunité locale de l'estomac. Alors, une pomme de terre, donc, je répète, moyenne, avec la pelure si possible et biologique, et tout simplement une tasse d'eau sans chlore, très important, donc un 250 ml d'eau. C'est vraiment pas compliqué. Vous lavez la pomme de terre, vous la coupez en petits morceaux, et vous allez réduire au mélangeur là, avec l'eau à grande vitesse jusqu'à ce que vous ayez donc obtenu un lait de pomme de terre hein, qui est très, très homogénéisé. Vous buvez immédiatement. Bon, l'eau, la température, c'est une eau à la température de la pièce. Vous buvez immédiatement pour éviter que la chair de la pomme de terre ne s'oxyde au contact de l'oxygène. C'est très alcalin, la pomme de terre, et franchement, habituellement, là, vous allez avoir un soulagement instantané.
2: C'est bien, hein? Est-ce qu'on m'entend? Alors oui, donc c'est un bon truc, hein? Très, très simple. Ben oui, un petit lait de pomme de terre comme ça qu'on fait à la maison, mais il faut bien écouter ce que j'ai expliqué. C'est pas la pomme de terre cuite, c'est la pomme de terre crue. D'accord, sans la pelure, à moins que ce soit une pelure très très fine, il faut bien broyer et ne pas attendre, parce que si vous attendez, il y aura de l'oxydation. Alors, on va vers la pause pour bien écouter aussi une suggestion cosmétique santé.
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2: Aujourd'hui, je vais vous faire découvrir un produit pour la peau, qui est un sérum au collagène de la marque Medlys, Medlys, et qui est présenté en 30 millilitres.
5: Pourquoi c'est important? Bon, premièrement, il faut dire qu'au cours des 10 dernières années, l'activité des peptides de collagène, donc je répète, l'activité des peptides de collagène sur les cellules spécialisées, donc les fibroblastes, on parle du derme, de la peau sous l'épiderme, a été beaucoup démontré. Donc, ces fameux fibroblastes contribuent à la construction et à la régénération de nos couches dermiques. Ce sérum de collagène ne va pas boucher les pores et c'est au départ donc un collagène marin, hydrolysé. Donc, les peptides sont fractionnés, les peptides de collagène, en de courts fragments d'acides aminés spécifiques qui vont donner donc un effet réparateur et régénérateur à la matrice de collagène dermique. On va retrouver des acides aminés comme la glycine, la lysine, la proline, l'hydroxyproline. Et ça, c'est bien important pour le processus de néosynthèse. Donc, néo pour nouvelle synthèse de chaînes, je dis bien, collagénique, longue et saine. Alors, c'est un collagène marin hydrolysé pour la protection des couches dermiques et qui va faciliter à ce niveau-là aussi la synthèse du collagène. Donc, un sérum qui a une haute teneur en principe actif, qui va agir en surface et dans les couches profondes, qui va nourrir le derme et qui donne un épiderme, on peut dire, de velours, qui aide à lisser les ridules et qui va bien pénétrer donc rapidement. Alors, ça stimule le collagène, l'élastine, tout en protégeant contre les dommages oxydatifs, améliore le tonus, l'élasticité de la peau, et on retrouve aussi de l'écorce de pin maritime pour les peaux anthocyanidines, et ça protège l'épiderme et le derme contre les radicaux libres. Et on retrouve aussi de l'acide hyaluronique dans ce sérum, qui est la molécule naturelle hydratante parfaite qu'on dit là, et c'est vraiment très très bien. On la qualifie ainsi du côté des biochimistes et des dermatologues. Donc Medlease utilise une qualité de fermentation hautement biodisponible pour la peau et sans allergènes. Alors ça, bien sûr que ça nous intéresse. 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
2: Voilà. Alors, et ça fait vraiment la peau très, très douce, ce sérum. Donc, au collagène Medlease, collagène marin. C'est très apprécié. Donc, je continue de répondre à vos questions pour parler avec Claire, qui est de Saint-Célestin. Bonjour.
6: Bonjour, Joanne.
2: Oui, bonjour. Ça
6: fait beaucoup qu'on s'est parlé.
2: Oui.
6: Moi, j'ai eu un petit problème. J'ai essayé de déterrer des plants là, dans mon parterre. Mm-hmm. Et mon mari, c'était vraiment là, dur puis serré. En tout cas, je me suis ramassée avec un mal de dos, tout simplement.
2: Oui.
6: Alors, ça fait pas de bien. Surtout le côté droit. À partir là, un petit peu en bas du cou, là, puis ça descend là, 4-5 pouces à peu près. Fait qu'il y a des mouvements que je fais comme lever, je sais pas moi, une pinte de quelque chose, de l'eau, quelque chose de pesanteur, ça va là, hein. Mm. Fait que j'ai du mal, là, comme de raison. Mais c'est oui. pas, tu sais, continu, là. Il y a des petits bouts, ça va bien.
2: Mm-hmm.
6: Il suffit de lever, mon Dieu, des fois, il n'y a qu'une petite tasse de thé, puis, bon, c'était pas le bon bras que je devais prendre.
2: Oh, oh.
6: Ouais, c'est ça.
2: Oui. Mais on a mis de la glace.
6: Ben, j'ai pas mis de glace, premièrement, j'ai pas pensé.
2: Mm.
6: Et puis, mais j'ai mis, au début, j'ai mis un petit peu d'argile.
2: Oui.
6: Après ça, j'ai mais la crème, voyons la crème, thermogel.
2: Mm-hmm.
6: Alors là, ça fait du bien, mais
2: oui.
6: ça part. Pas
2: mais là, faudrait faire un petit peu plus. Hein. Je parlais ça, tout ouais. à l'heure. Là, il y a le analgésique articulaire chez New Roots qui est quand même très, très bien.
6: Oui, OK.
2: Très, très bon, hein, qui peut être pris une capsule 2-3 fois par jour ou deux fois.
6: Okay,
2: c'est un
6: oui.
2: ensemble de très, très bons nutriments.
6: Mm-hmm.
2: Analgésique okay. articulaire. J'ai parlé aussi du curcure rouge, mais c'est peut-être pas ah. nécessaire parce que là, vous avez pas une douleur vive quand même, là. Donc, souvent.
6: Ben, ça dépend. Quand je, comme je vous dis, là, quand j'arrive pour, je sais pas, me lever quelque chose, là, ça fait mal, là, ça va loin, là.
2: Mm-hmm.
6: Ça c'est comme si, à un moment donné, là, ça brûlait un peu, là, même.
2: Ben, c'est parce que il y a eu de l'étirement, hein, sûrement.
6: Oui, en plein ça.
2: Des fibres musculaires, avant oui. tout. 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
6: Okay.
2: Mm-hmm. Musculo-massage.
6: Alors, les deux produits analgésiques et musculo...
2: Oui, ça serait bien, oui, ça serait très, très bien. Et okay. prudence dans les mouvements.
6: Hein? Oui, oui, sans crainte que... j'ai pas le choix, hein, quand je lève quelque chose, puis aguille, fait que là, ça veut dire mandat à tes transports.
2: Oui.
6: Ça avait diminué un peu. C'est arrivé ça vendredi soir.
2: Ah bon, c'est récent quand même.
6: Oui, je me suis aperçue. J'avais préparé mon souper et tout ça, je m'assois puis pour manger. Puis à un moment donné, aïe, aïe, que c'est ça, dans le dos, ça me fait mal.
2: Mmh.
6: Alors, ça a commencé là. Et puis, samedi, disons que ça faisait mal un peu. Puis hier aussi, sauf qu'à matin, là, je trouvais que ça s'était beaucoup amélioré. Mais tu sais, quand ça commence à trop bien aller, on peut-être
2: ouais.
6: qu'on exagère.
2: Faut faire hein? attention, faut faire c'est attention, ça. Absolument.
6: Alors, moi, je me pensais bien correct. Là. J'ai dit, bon, ça y est, je suis correct.
2: Mm-hmm.
6: Mais j'ai vu que, wow, la mer, on modère.
2: Oui, oui, il faut faire attention. Hein.
6: Alors, c'est ça, j'ai dit, plus loin, coup dans mm-hmm. le fait
2: de, les comme je dis, ça, c'est très, très bon. Analgésique articulaire, oui. New Roots, okay. musculomassage excellent, vraiment de New Roots. Puis, bien uh-huh. ça, vous le savez déjà que tout ce qui est acide ou trop sucré, ça aidera
6: oui,
2: jamais hein, au niveau des douleurs.
6: Mais le sucre, disons que non, ça je peux, je m'en passe tout simplement
2: voilà.
6: facilement. Fait que c'est ça. Maintenant, je vous ai déjà demandé aussi que j'avais une espèce d'œil de perdrix entre deux orteils.
2: Oui.
6: Ça veut pas partir, là, je sais plus quoi y faire. J'ai fait de l'argile, j'ai mis du vinaigre de cidre de pomme.
2: Mm-hmm.
6: Il y a des fois, c'est tu sais, ça va bien, mais quand je marche, là, surtout en pliant le pied, là, ben là...
2: Ça, hein, c'est entre deux orteils.
6: Oui, entre deux, oui, c'est ça.
2: Mais...
6: Ouais. Un si petit morceau dans le corps.
2: Oui, mais ça, c'est très kératinisé, ça, hein?
6: Oui, hein, oui.
2: C'est très kératinisé, ça fait comme un pic un peu. Hein?
6: Ah oui, puis c'est ça, hein, à un moment donné, ça chauffe, ça aussi, ça brûle, ça.
2: Ouais, mais ça, faut surtout travailler avec de l'eau et de l'huile, hein.
6: Okay,
2: faut
6: ben
2: faire
6: j'y pensais, oui.
2: des trempettes, là, faut amollir ça. Faut l'amollir.
6: Ouais. Donc, en faisant tremper, là.
2: Mais tremper dans de l'eau chaude et de l'huile.
6: Ah. Oui, l'huile
2: d'avocat, par exemple.
6: Ah, OK. L'huile d'olive aussi, est-ce
2: ou
6: que
2: encore, ça... Ou Oh oui, mais faut faire une trempette, hein. Faut tremper.
6: Bon. Mais quand je faisais l'argile, c'est comme une petite trempette, ça aussi, là.
2: Ouais, mais c'est pas aussi huileux quand même.
6: Okay,
2: pour amollir. Et quand vous avez fait trempette, essayez, là, quand même, au chaud d'huile. Jusqu'à trois quarts d'heure. Après, faut prendre une pierre ponce.
6: Oui.
2: Parce
6: oui,
2: que c'est ça que... qui va aider une fois que la kératinisation est amollie, hein.
6: Essayez là, de gratter ça, parce que c'est.
2: Ça, ben oui, mais faut bon. L'amollir.
6: Ouais, mais c'est ça. Ouais, mais quand j'ai pris ma douche, là, ça a molli quand même.
2: Ouais, mais c'est pas autant qu'un bain de pied. Chaud avec de l'huile qui est ajoutée à l'eau une bonne demi-heure, ça c'est sûr.
6: L'huile avec l'eau?
2: Ben oui.
6: Okay. Ah, ben je pensais que l'huile, moi je la mettrais là, mettre ça dans le creux de ma main là, puis me masser avec ça.
2: Non. Trempette. Faut amollir, puis après une bonne demi-heure. Donc, une à deux cuillères à soupe dans deux litres d'eau chaude. Là, faut utiliser une pierre ponce, puis ça veut pas dire qu'en une fois, ça va être parfait.
6: Non, ça
2: mais c'est important.
6: Ça. OK. Bon, ben, c'est bien. J'en ai de l'huile d'avocat à part de ça.
2: Fait bon.
6: Ben, merci de me le rappeler, premièrement.
2: D'accord.
6: je vais continuer mon travail dans ça, puis je vais y arriver.
2: Ben oui. C'est ça.
6: Alors, merci, ma belle Joanne.
2: D'accord.
6: Bonne fin
2: de journée. Bien. Au revoir.
6: Merci pour tout, hein, même pour tous les conseils que vous nous donnez.
2: Très bien.
6: Merci.
2: Au revoir. Alors, hein, un œil de perdrix, bouh! On appelle ça comme ça. C'est pas plaisant. Non, c'est sûr. Ça fait comme une espèce de pic. Comme j'ai dit, c'est très kératinisé, très dur, et quand c'est entre deux orteils, non, c'est pas plaisant. Donc, voilà. Hein. Mais ça nous amène quand même à penser que si ça fait ça, que la peau a quand même une certaine tendance sèche. Et par la suite, si on a ces tendances-là à faire ça, le genre d'œil de perdrix, une fois que c'est réglé, il serait bien de penser à faire de l'exfoliation. Si c'est une tendance au niveau pied, bien il y a des bonnes crèmes. 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Et on va faire ça sur le pied, les orteils, éliminer les peaux mortes. Et bien rincer, comme on devrait le faire même au niveau du visage, si on a tendance à ce qu'il y ait des peaux comme ça, qui collent, qui ne se détachent pas facilement de la peau. 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Alors, donc, je continue de répondre à vos questions pour parler avec Diane de Laval. Bonjour.
7: Bonjour, Madame Verdon.
2: Oui.
7: Moi, je vous ai écouté ce matin, mais tantôt, vous avez parlé de certains produits, là, parce que moi, j'ai mal aux mollets. Les deux mollets me font mal.
2: Ah!
7: Alors, fait que là, je savais pas quoi prendre. Je suis allée m'acheter tantôt du diglycinate de magnésium.
2: Mm-hmm.
7: J'en ai déjà pris ça. Puis là, j'en avais plus. J'ai dit, peut-être que si vous essayez ça. Tantôt, j'avais parlé de très bons produits aussi. Analgésique articulaire et puis la lotion musculomassage.
2: Oui, dans New Rose,
7: là, puis la curcumine absorbe. Alors là, et comme ça me faisait mal les mollets, ben j'attends un petit peu avant de prendre un rendez-vous avec vous parce que j'ai mon résultat de test sanguin, là, je l'ai. Mais là, j'attendais d'avoir moins mal parce que pour marcher dans le métro puis tout.
2: D'accord. Mais ça fait combien de temps que vous ne prenez plus de magnésium?
7: Ça fait pas mal longtemps.
2: Ah.
7: J'ai commencé à avoir mal à Pâques.
2: Mm-hmm.
7: Puis là, je sais pas quand est-ce que j'ai fini mon magnésium. J'en prenais, Puis là, ben, j'en prenais plus parce que je n'avais plus. Alors là, j'ai dit, bon, je vais m'en racheter, mais j'attendais un petit peu vos recommandations.
2: Bien, c'est ça. C'est sûr qu'on le sait que le magnésium, hein, toujours est en beaucoup au niveau des muscles.
7: Oui.
2: Hmm?
7: Okay. Oui, oui.
2: Et il y a le 200 mg dans New Roots en capsule ou la poudre. Oui. Mais oui, ça, c'est sûr que c'est bien. Mais est-ce que vos mollets sont durs? Qu'est-ce que vous constatez?
7: Ben, Dieu, attendez. Ben, non, une certaine moelleuse un peu. Mais je suis allée voir le médecin. Elle m'a dit, oh, tendinite gastrocnémien, les muscles des mollets. Elle a dit ça, tu sais.
2: Mais là. Ouais, mais pour faire une tendinite, il faut qu'il y ait une raison quand même, là. Hein?
7: Ouais, elle a touché, elle a juste touché au mollet, puis elle m'a envoyé passer la prise de sang.
2: Oui.
7: Et puis on a eu le résultat, elle l'a vu. Puis là, ben, elle m'a prescrit de l'acétaminophène. Hey.
2: Mm-hmm. Donc, vous avez votre résultat de prise de sang, là. C'est ça, oui, comme vous dites, vous voulez venir me voir avec ça, sauf que vous souhaitez être plus confortable au niveau des mollets, hein?
7: Oui, avant, pour être capable de prendre le métro, marcher,
2: je comprends.
7: Ça,
2: mais vous pourriez, avec le magnésium New Roots, vous procurer là, le musculomassage.
7: Moi, celui-là, hein? OK, c'est ça parce que vous n'avez parlé tantôt.
2: Oh, oui, massez-vous bien les pieds, les mollets. Et quand vous partirez pour le métro, on se masse avant de partir.
7: OK. Hein?
2: Puis on se remasse avant de revenir.
7: OK, d'accord.
2: Ça aide beaucoup quand même, hein?
7: OK, le musculomassage. OK, d'accord. Puis avec ma prise de sang, vous allez pouvoir bien me conseiller.
2: Oui, on verra tout ça.
7: OK, je vais aller acheter le musculomassage.
2: D'accord.
7: Merci beaucoup.
2: C'est bien. Au revoir.
7: Merci. Bonjour.
2: Au revoir. Alors, il y a une autre personne donc qui est en ligne, à qui je vais parler maintenant. Oui. Oui, bonjour.
8: Bonjour, Madame Verdon.
2: Oui.
8: Moi, j'ai des poches sous les yeux. Je vous ai déjà entendu dire que c'était les reins qui fonctionnaient mal. Est-ce que j'ai bien compris?
2: En principe, ça peut être ça. Mais ça pourrait être aussi la lymphe qui circule lentement.
8: OK.
2: Puis quand on dit les reins qui fonctionnent mal, encore là, il faut s'entendre. Ça peut être une petite rétention d'eau, mais ça ne veut pas dire que les reins sont nécessairement affaiblis. Il faut voir la créatinine et la filtration glomérulaire dans le sang.
8: La créatinine. D'accord. Créatinine et quoi déjà?
2: Filtration glomérulaire qu'on appelle le DF comme Françoise G.
8: D'accord. Et puis le champignon dont vous avez parlé, cordyceps, ça pourrait m'aider pour mes reins?
2: Ben, comme j'ai expliqué, c'est un champignon qui est bon, on s'en est rendu compte, pour la vitalité des reins. Hein?
8: D'accord. J'écris. Et puis, est-ce qu'il y aurait autre chose que je pourrais... Les autres champignons...

0: Oui.
1: D'accord. Et le troisième dont vous avez parlé, lui, est...
0: J'ai parlé du Lion's Mane au niveau de la mémoire.
1: Ah, mémoire, bon, c'est bon, c'est bon.
0: Ouais.
1: Donc, les trois pourraient être utiles.
0: C'est
1: d'accord,
0: ça.
1: D'accord, merci beaucoup.
0: Ça va? Très bien. Bonjour. Au revoir. C'est intéressant, les champignons. Très, très intéressant. Oh oui. Ce qui est aussi intéressant et important, c'est une approche qui s'appelle mieux prescrire. Parce qu'on assiste à un phénomène particulier, vous savez. Dans les pays développés, il y a beaucoup de gens qui ont eu des prescriptions de médicaments pharmaceutiques. Et là, les années passent, les décennies passent, le corps change et tout à coup, on se rend compte que le corps élimine moins les molécules de médicaments. Alors, on écoute ce que j'ai déjà enregistré sur mieux prescrire.
2: Sur les effets secondaires des médicaments pharmaceutiques, Joanne Verdon vous informe.
3: Je veux vous parler d'une association française qui est l'association Mieux Prescrire et d'une revue médicale française, la revue Prescrire. Et cette association, franchement, fait un travail et très utile et met sous la loupe plusieurs médicaments. Et elle mentionne, cette association, qu'il y a des médicaments qu'il faut prendre avec des pincettes. Donc, cet organisme, ce groupe d'études s'avère particulièrement critique envers certaines molécules utilisées pour soigner la dépression, ralentir la progression de la maladie d'Alzheimer et prévenir les maladies cardiaques. Donc, je vous fais part de ce qu'ils ont mentionné. Et même ici, suite à ce qu'ils ont pointé du doigt, l'Ordre des pharmaciens du Québec accueille de façon plutôt favorable l'exercice mené par cette association Prescrire. Ils ont dit, l'Ordre des pharmaciens, c'est très positif car il faut continuer de se questionner sur les médicaments même après leur mise en marché, car l'exposition à des populations donc constitue malheureusement souvent les meilleurs tests, parce qu'on n'a pas fini, ils n'ont pas fini de faire les tests quand c'est mis en marché. Alors, cet organisme, donc cette association Mieux Prescrire, place notamment sur la liste des mauvais élèves, si on peut dire, plusieurs antidépresseurs qui exposent à des risques graves sans avoir une meilleure efficacité que les autres médicaments qui concernent la dépression. Donc, parmi ces médicaments, on a pointé du doigt le Cymbalta et l'Effexor qui exposerait à des troubles cardiaques induits et d'autres psychotropes comme le Ziban et le Champix utilisé pour le sevrage tabagique. Ces dernières molécules ont été reliées, ils ont expliqué, chez des patients à l'apparition de troubles psychiques graves, allant d'idées suicidaires à la dépression. Et ces experts sonnent aussi l'alarme à l'égard de plusieurs décongestionnants absorbés par voie orale et nasale en vente libre, commercialisés ici notamment sous le nom de Dristan ou Otrivin, qui exposent à des risques disproportionnés pour des médicaments destinés à soulager des troubles bénins. Idem pour Dompyridone, le fameux Motilium, mais ça je dois ajouter qu'on en parle de plus en plus, un neuroleptique utilisé pour les les reflux gastriques, on a remarqué que il y avait eu des morts subites et des troubles cardiaques graves. Les pharmaciens sont bien au courant par rapport à ça, Dompyridone, et des fois même avertissent des médecins là de ne pas trop augmenter, bien sûr, la concentration du médicament dans les prescriptions. On parle aussi de plusieurs hypocholestérolémiants qui semblent pas toujours être toujours efficaces selon ce que observe, dont le gemfibrozil. On parle aussi du Célébrex, que vous connaissez certainement, chers auditeurs et auditrices, un anti-inflammatoire de la classe des coccibes, dont l'usage peut entraîner un risque accru de thrombose et d'infarctus. Puis il y en a d'autres aussi anti-inflammatoires auxquels il faut faire attention. Et puis, les Tylenol, qu'on appelle aussi acétaminophène ou paracétamol, j'en parlerai dans une autre capsule. L'ibuprofène, faut pas en abuser, qui est le Advil. Et on parle aussi de l'Aricep, une molécule destinée à ralentir la progression de la maladie d'Alzheimer, dont

0: efficacité minime et transitoire devrait inciter les patients à la prudence compte tenu des risques graves, dit-on, associés à ce produit, dont les syncopes, les vomissements sévères et les troubles neuropsychiques. Eh bien, alors voilà, donc merci à cette association Mieux Prescrire. Alors, donc, je continue pour parler avec une autre personne. On me dit que c'est Marie-Danielle. Bonjour.
1: Oui, bonjour. Alors, moi, j'appelle pour, disons, dans les conditions dans lesquelles je suis, tout ce qui est au niveau ORL, mes oreilles, mon nez et mes yeux, ça a été affecté par une humidité excessive.
0: Oui, mais ça, vous m'avez déjà parlé de ça.
1: Exact. Alors, mais là, c'est encore pire, là, parce que j'étais deux jours, je me réveillais, j'étais sourde. Et plus tard, là, il n'y a pas long, j'étais vraiment sourde pendant justement deux jours, là. Et j'ai mis des compresses d'oignons chauds.
0: Oui.
1: Et ça m'a amené, les deux jours qui ont suivi, là, ça m'a amené à mieux entendre. Mais, les deux jours, après, j'ai eu des oreilles vraiment sourdes pendant deux jours, j'entendais plus rien. Alors, c'est énervant. Et finalement, ben, j'allais voir une audiologiste, c'est pas notre temps. Hein,
0: d'accord.
1: Et finalement, elle m'a dit que c'était une surcharge de sirumène.
0: Que c'était quoi? J'ai pas compris.
1: C'était du sirumène.
0: Ah oui, d'accord, oui.
1: Mm-hmm. C'est pas, ça m'a pas vraiment, j'étais pas, je suis allée me faire enlever le sirumène en question,
0: oui.
1: Les oreilles. Et après, c'est correct, je suis revenue, mais là, depuis quelques temps encore, je méditais encore, là, puisque je vais quitter le logement, mais dès que je peux voir, c'est difficile de trouver quelque chose présentement. Mais c'est ça. Et comme l'oreille droite est encore pire que celle droite, mais comme bouchée. Et c'est comme des douleurs encore qui reviennent. Alors, je ne sais pas, Joanne.
0: Oui, mais là, est-ce qu'elle a examiné pour parler de l'oreille interne? Parce que, d'accord, oui, une fois que c'est enlevé les bouchons, est-ce qu'il y a du liquide dans l'oreille interne?
1: Je pense que ce serait ça. Moi, je dis que c'est l'humidité. J'ai eu mes yeux aussi. J'ai eu des douleurs.
0: Si vous avez toujours l'humidité, peut-être que ça amplifie des réactions, peut-être à des moisissures, peut-être à des champignons. Puis là, ça fait enfler l'intérieur des sinus. Et automatiquement, c'est sûr que là, c'est difficile de bien entendre.
1: Exact. Alors, à ce moment-là, qu'est-ce que je peux prendre en attendant? Je vais sûrement quitter, mais en attendant, y a-t-il quelque chose que je pourrais prendre, disons, des gouttes dans l'oreille ou pas des aliments?
0: J'irai pas dans les gouttes dans l'oreille, là. C'est sûr qu'il y a des substances naturelles qui sont quand même à tendance antifongique. Ils peuvent quand même aider, là, que ça pourrait être intéressant pour pas que, comme je dis, avec l'humidité, que ça empire. C'est ça. Alors, faut voir. Mais c'est sûr que chez New Roots, ils ont ce qu'on appelle le Candida Stop, qui va agir sur différentes formes de champignons qu'on peut retrouver dans le corps. Candida Stop. Ouais. Alors, c'est une sorte de cure. On n'est pas obligé de la faire très forte. On peut commencer plus doucement. Ça, c'est clair, là.
1: Ouais.
0: Mais il y aurait ça, peut-être, est-ce que vous déménagiez un petit peu après, le Candida Stop dans New Roots. Ouais.
1: OK.
0: D'accord.
1: Alors,
0: on va se laisser parce qu'on a presque terminé. Oui. Très bien.
1: Allez, bonne journée.
0: Au revoir. Bye. Alors là, je vais procéder au tirage, parce que j'avais dit, là, qu'il y a plusieurs produits. 1, 2, 3, 4, 5, 6, 7, un bouquet. On va voir donc qui va gagner. Donc, Jacqueline de Longueuil. qui gagne. Alors, Jacqueline, on va communiquer avec vous. Et vous allez expérimenter, donner au suivant. C'est toujours bien de le faire. Ça va? Alors, merci pour la mise en onde au AM1280. Merci pour la mise en onde à Jean-Paul Lheureux en lien avec le studio où je suis, accompagné de Louis-Gilles Pelletier, que je remercie également. Et je vous souhaite une belle journée. À bientôt. Au revoir.

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